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4: Bonjour, ici Sophie-Anne Mailloux. Nous sommes mardi le 30 juin 2026. Bienvenue à vos informations régionales. Jeudi dernier, au palais de justice de Sept-Îles, le pédophile récidiviste Sylvain Danneau a été acquitté dans un des trois dossiers pour lesquels il comparaissait. Il est accusé de bris de conditions. Acquitté, donc, pour un bris de conditions allégué en lien avec des événements survenus en avril 2023. Sylvain Danneau doit néanmoins revenir en cour ce jeudi 2 juillet. Pour la suite de son procès, il sera alors jugé pour des bris de conditions qui seraient survenus l'un à l'été 2025, l'autre en mai dernier. D'ici là, Sylvain Danneau demeure emprisonné. Rappelons que Sylvain Danneau a été arrêté à Havre-Saint-Pierre dans le stationnement du complexe aquatique le 3 mai dernier pour un bris de conditions. Et puis, c'est l'Assemblée générale exceptionnelle du Centre d'action bénévole de la Manganie qui se tient ce soir à 18h. C'est au Centre d action bénévole. Il sera question de la modification des règlements généraux pour la catégorie membres. C'est une invitation qui s'adresse à tous. C'est ce qui complète vos informations régionales. On vous rappelle que l'émission Info Mangani vous est présentée les jours de semaine à 11h30 et en rediffusion à 16h30. À tous et à toutes, une bonne journée.
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7: J'ai des petits problèmes dans ma plantation. Pourquoi ça pousse pas?
8: Connaissez-vous le clivia? C'est une magnifique plante intérieure qui produit de belles fleurs de teinte orangée. Pour la faire fleurir, il faut la faire souffrir, c'est-à-dire lui donner l'inverse des soins que la majorité des plantes apprécient. En novembre, il faut diminuer graduellement les arrosages pour les arrêter complètement de décembre à mars. Installez-la dans une pièce peu chauffée et en mars, recommencez les engrais. La floraison dure plus d'un mois.

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sont fatigués pour faire quelque chose qui fait du sens. Mardi, on fonctionne moins, mais il y a beaucoup de pertes de connaissances. Mercredi et jeudi, on sait pas quoi, ben quelque chose commence. Vers vendredi, on est excité pour faire des choses qui fait pas de sens.

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6: Bonjour, ici Sophie-Anne Mailloux. Nous sommes mardi le 30 juin 2026. Bienvenue à vos informations régionales. Jeudi dernier, au palais de justice de Sept-Îles, le pédophile récidiviste Sylvain Dano a été acquitté dans un des trois dossiers pour lesquels il comparaissait. Il est accusé de bris de conditions. Acquitté, donc, pour un bris de condition allégué en lien avec des événements survenus en avril 2023. Sylvain Dano doit néanmoins revenir en cour ce jeudi 2 juillet pour la suite de son procès. Il sera alors jugé pour des bris de condition qui seraient survenus l'un à l'été 2025, l'autre en mai dernier. D'ici là, Sylvain Dano demeure emprisonné. Rappelons que Sylvain Dano a été arrêté à Havre-Saint-Pierre dans le stationnement du complexe aquatique le 3 mai dernier pour un bris de condition. Et puis, c'est l'Assemblée générale exceptionnelle du Centre d'action bénévole de la Manganie qui se tient ce soir à 18h. C'est au Centre d'action bénévole. Il sera question de la modification des règlements généraux pour la catégorie « membres ». C'est une invitation qui s'adresse à tous. C'est ce qui complète vos informations régionales. On vous rappelle que l'émission Info Mangani vous est présentée les jours de semaine à 11h30 et en rediffusion à 16h30. À tous et à toutes, une bonne journée.

ben, on va rester régional quand même, mais ça va probablement retenir l'attention nationale aussi. La route 389 qui est fermée en raison de la fumée qui incommode finalement les automobilistes, c'est en lien avec le feu de forêt qui sévit dans le secteur de Fermont. Donc, la route 389 qui est fermée depuis 7h30 ce matin pour une durée indéterminée en raison d'un épais smog qui nuit à la visibilité en ce mardi. Plusieurs brasiers font rage dans le secteur de Fermont sur la côte nord. L'un d'entre eux, situé au kilomètre 347 de la route 389, demeure hors de contrôle. La ville de Fermont a émis un décret de mesure d'urgence hier et ça s'est fait de façon préventive. C'est une mesure qui permet de mobiliser les ressources disponibles au cas où la situation des feux de forêt se détériorerait. Et puis, on va à l'international. L'ACEUM qui va rester en vigueur malgré l'échéance du 1er juillet. Hein? Le 1er juillet, c'est demain. Une échéance importante de l'accord Canada-États-Unis-Mexique. L'ACEUM arrive cette semaine à échéance, mais les États-Unis, sous la présidence de Donald Trump, continuent de faire pression sur leurs voisins pour obtenir des concessions. Les États-Unis devraient informer officiellement le Canada et le Mexique mercredi de leur intention concernant l'accord commercial continental et tout porte à croire qu'ils laisseront passer la date du 1er juillet sans accepter de renouveler le pacte. La date butoir du 1er juillet est là pour manifester son soutien au renouvellement de l'accord. C'est une procédure obligatoire inscrite dans le texte, dans l'entente entre les trois pays. L'ACEUM restera en vigueur après la journée de demain, mercredi, quelle que soit la décision de l'administration Trump. Le Canada et le Mexique ont annoncé vouloir une prolongation de 16 ans.

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1: En route vers le lunch, on vous présente cette émission pour la première fois cette semaine, parce qu'hier, c'était férié pour nous. Le congé de la fête du Canada, on l'a célébré hier. Alors aujourd'hui, on vous parle notamment de l'heure du compte pour la municipalité d'Havre-Saint-Pierre. L'activité est prévue les lundis soirs, mais là, en raison de la mauvaise température, c'est remis à ce soir. Donc l'heure du compte, ça a lieu de 18h30 à 19h30. Au Parc Titane. C'était annoncé pour lundi le 29 juin. Donc, ce sera finalement mardi aujourd'hui. Et c'est une histoire racontée en plein air en compagnie de Titane. Titane, c'est la mascotte. Et il y a également une maquilleuse pour les enfants sur place. Alors, ce soir, 18h30, on se reprend pour l'heure du conte du côté du Parc Titane. Une invitation de la municipalité d'Havre-Saint-Pierre. J'en ai une autre proposition de la municipalité d'Havre-Saint-Pierre. C'est le début des soirées Cayenne. Donc, on ouvre la chaîne à Morue les mardis à 20h. Ce soir, c'est un spectacle ou une présentation musicale où se retrouve sur scène Diego Munoz, qui est un mandoliniste, quelqu'un qui joue de la mandoline, et un guitariste, Nassim Naili, qui vont ensemble nous présenter un spectacle musical à compter de 20h ce soir. Billets au coût de 15$ disponibles à la porte. C'est à la chaîne à Morue.
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1: Un service, un nouveau service offert en Mingani. En fait, on est en processus d'implantation. Là, c'est pas complètement fonctionnel, mais c'est en voie de. Je vous parle de la clinique dentaire de la Mingani. Elle déploie progressivement ses services. C'est un message qui nous parvient de Santé Québec Côte-Nord. Alors, on débute ça ces jours-ci, depuis hier, en fait. Alors, pour débuter, seules les personnes ayant une urgence dentaire seront vues. Je répète, pour débuter, seules les personnes ayant une urgence dentaire seront vues. Je répète, non, c'est pas vrai. Les situations d'urgence, là, les mal de dents, ou en tout cas, c'est pas moi qui vais faire le triage, mais on parle des urgences dans un premier temps et pour l'instant. Aucun traitement préventif ne sera offert et aucun rendez-vous pour ce type de traitement ne sera planifié. On est à l'étape des urgences. Pour les personnes présentant une situation urgente, il ne sert à rien de se présenter sur place parce que les bureaux sont ouverts ou en processus d'ouverture, mais ce n'est pas requis de se présenter sur place pour obtenir un rendez-vous. 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
1: On va y aller avec quelques offres d'emploi en fin d'émission. Je vous parle tout d'abord du Centre d'action bénévole qui cherche à combler un poste de secrétaire. C'est un remplacement de congé de maternité pour une durée d'environ un an. Ça se passe au Centre d'action bénévole. Remplacement, je vous l'ai dit, pour environ un an. On cherche quelqu'un qui a un diplôme en secrétariat, en bureautique ou dans un domaine connexe, qui maîtrise la suite office. Excellente communication écrite et orale en français. Grande discrétion et respect de la confidentialité, sens de l'organisation, autonomie et gestion des priorités, intérêt pour le milieu communautaire. Salaire de 21,91 $ de l'heure selon la politique salariale en vigueur. C'est un remplacement temporaire à raison de 32 heures semaine du lundi au vendredi avec des vacances qui équivalent à 4 % du temps travaillé versé à chacune des payes. Donc, si le poste vous intéresse, c'est au Centre d'action bénévole. Vous pouvez manifester votre intérêt. J'y vais d'une autre offre d'emploi pour le restaurant La Promenade. Là, on est à la recherche de plongeurs, de personnes pour la vaisselle. On a des postes à combler à temps plein et à temps partiel. Donc, si vous êtes disponible, on vous embauche dès maintenant. Horaires et conditions à discuter, accessibles à tous les travailleurs débrouillards, que vous soyez étudiant, que vous soyez retraité, que vous cherchiez peut-être un deuxième emploi, qui sait. Donc, si vous êtes intéressé, vous manifestez votre intérêt directement au restaurant La Promenade. Il y a également le marché Tradition qui est à la recherche d'un concierge pour assurer l'entretien intérieur du magasin. C'est un poste de soir avec des avantages sociaux, un horaire flexible. Pour plus d'informations, vous passez directement au marché Tradition pour manifester votre intérêt. Marché Tradition, toujours. On est à la recherche cette fois d'un boucher ou d'un aide-boucher afin de compléter l'équipe. La bonne nouvelle pour ce poste-là, c'est que la formation est offerte sur place. Alors, si vous ne connaissez pas ça, mais que vous avez toujours rêvé de devenir boucher, c'est peut-être votre chance. Formation offerte sur place, donc pour devenir boucher ou aide-boucher. Envie de faire partie d'une belle équipe avec une belle ambiance, vous pouvez vous présenter directement au marché Tradition pour ce poste de boucher qui est à combler. Je termine avec le poste de intervenant en milieu de vie, un poste de nuit à l'Espoir de Chelna. Donc, venez faire partie d'une équipe à l'écoute et centrée sur le bien-être des résidents. On cherche quelqu'un pour combler des quarts de minuit à 8 heures, donc le chiffre de nuit, selon un horaire 7-14. Donc, 7 heures, on travaille 7 jours, on est en congé 7 jours. Et il y a une semaine où on a 24 heures à combler, puis l'autre semaine où c'est un 32 heures qui est à combler. Le salaire est de 25,32 $. 25 et 32 jusqu'à 26,69 $. Puis à ça, on va ajouter les primes de nuit et les primes de fin de semaine. Vous travaillerez une fin de semaine sur deux en passant. Et on cherche à combler ce poste d'intervenant ou intervenante en milieu de vie le plus vite possible. On s'adresse à l'Espoir de Chelna si on est intéressé à joindre l'équipe pour être intervenant ou intervenante en milieu de vie. Un poste de nuit qui est à combler.

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3: Météo sur Havre-Saint-Pierre et les environs. Présentement, c'est ensoleillé. Ça va devenir alternance soleil-nuage au cours de l'après-midi avec 30 % de probabilité d'averse en après-midi et en soirée. Maximum 25 degrés prévus pour aujourd'hui. Il fait 22 présentement sur Havre-Saint-Pierre. C'est plein soleil. Ce soir et cette nuit, dégagé, ennuagement en fin de nuit. Vent d'ouest à 20 km/h, devenant léger en soirée. Minimum de 11 pour la nuit prochaine. Demain, mercredi, des averses avec 17 degrés. Et ben, c'est ça. Ce sera pluvieux demain. Ce sera pluvieux jeudi avec 20 degrés pour la journée de jeudi, un peu plus chaud. On va se tenir autour de la vingtaine de degrés, en fait, pour les prochains jours. Et on va garder le temps nuageux aussi. Donc, vendredi, des nuages. Samedi, retour de la pluie avec 20 degrés encore. Le soleil, ben, il devrait revenir parmi nous à compter de dimanche avec un 19 degrés. Donc, quelques journées de pluie à prévoir pour cette semaine. Natashquan, présentement, c'est 24 degrés. Le ciel est dégagé, c'est plein soleil. Du côté d'Aguanish, on a présentement 17 degrés et c'est du soleil. Oui, c'est ça. Ensuite, du côté de Bijouanbetz, 22 degrés, soleil. Longue Pointe de Mingan, 19 ensoleillé. Rivière-Saint-Jean, 20 degrés, ciel dégagé, même du soleil. Même chose pour Rivière-au-Tonnerre. Et on termine avec Portmenier, un beau 23 degrés, plein soleil du côté de l'île d'Anticosti. La marée, en ce 30 juin, elle sera à son niveau le plus haut cet après-midi à 13h20, à une hauteur de 1,1 mètre. Marée basse ce soir à 19h, elle sera à une hauteur de 0,3 mètres. Là, les traversiers, ben, Tadoussac, Baie-Sainte-Catherine, rien à déclarer, là, ça va rondement. Même chose pour la traverse Matane-Baie-Comeau-Godbout. Et je vous ferai pas un état du réseau routier complet, mais je vous mentionne que la route 389 est fermée. Pourquoi? Ben, en raison du smog qui a été engendré par les feux de forêt dans le secteur de Fermont. Donc, la route 389 a fermé tôt ce matin et elle l'est toujours au moment où on se parle. Donc, les risques d'inflammabilité sont élevés. Les incendies, il y en a beaucoup aussi sur le territoire nord-côtier. Prudence dans vos déplacements et particulièrement vos déplacements en forêt, bien sûr. C'est ce qui complète votre émission En route vers le lunch et c'est Info Mingani qui suit à l'instant.
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Bon mardi, bienvenue à l'émission Info Mangani, heureuse de vous retrouver après ce congé férié, parce que nous, la fête du Canada, ben, on fêtait ça hier. Donc, on sera là demain, mercredi 1er juillet. Donc, semaine de 4 jours cette semaine qui débute aujourd'hui avec un entretien où on va se rendre dans la municipalité de Rivière-Saint-Jean-Magpie. On va vous parler de l'embauche ou la nomination d'une toute nouvelle direction générale à la tête de

0: municipalité. C'est un des sujets que j'ai abordé avec le maire de la municipalité, Georges Bachand. Il est notre invité à l'émission d'aujourd'hui. Donc, je vous amène à Rivière-Saint-Jean. À Rivière-Saint-Jean. Et à l'instant, c'est là, on s'en va du côté de la municipalité de Rivière-Saint-Jean-Macpaille. On va parler avec le maire, Georges Bachand. Bonjour, M. Bachand.
1: Bonjour, Mme Maillot.
0: Alors, on prend des nouvelles de votre municipalité en cette fin du mois de juin. On est le 30 juin, plus exactement. Qu'en est-il, M. Bachand, du poste de direction générale qui était à combler dans votre municipalité depuis un certain temps déjà, là?
1: Le poste a été comblé, ça a été annoncé samedi la semaine passée, en fin de semaine. Puis c'est Mylène Poirier qui rentre au poste de directrice générale.
0: Et parlez-nous de cette nouvelle direction générale. C'est quelqu'un qui était déjà là au sein de l'organisation, là.
1: Oui, Madame Poirier est au sein de l'organisation, comme vous dites. Elle était assistante directrice agent de développement, puis elle a postulé pour le poste, puis c'est elle qui rentre directrice générale.
0: Et on pourrait croire que quand on est directrice générale adjointe, puis que la direction générale quitte, d'emblée, là, c'est un peu une évidence là, que c'est la personne juste derrière qui va occuper le poste. Est-ce que c'est comme ça que ça s'est passé dans le cas de votre municipalité? Est-ce qu'elle avait d'emblée le poste là, au départ de votre direction générale précédente?
1: Non, on a été en appel. On avait eu trois candidatures, dont une s'est désistée de la journée des entrevues. Puis fait qu'il y a eu deux entrevues qui se sont faites. Puis ça a été fait par à l'externe. C'est pas personne de la municipalité qui a fait les entrevues. On a eu de l'aide de la communauté extérieure. Je suis pas en liberté de dire c'est qui nous a aidés. J'ai pas contacté avec les personnes pour à savoir s'ils voulaient que les identités sortent.
0: Oui.
1: Mais c'est ça. C'était fait par des personnes compétentes en mécanique.
0: Et surtout des gens qui étaient à l'externe, là, pas nécessairement des gens de l'équipe municipale, c'est ça?
1: Non, c'est ça. C'est à l'externe de la municipalité de Rivière-Saint-Jean, oui.
0: Voilà. Alors, à l'issue de cet appel de candidature et de ce processus de sélection, c'est Mylène Poirier qui devient officiellement directrice générale pour la municipalité de Rivière-Saint-Jean-Macpaille. Est-ce qu'elle est déjà entrée en poste dans ses nouvelles fonctions?
1: Ça va être officiel le 7 de juillet, mais oui, elle est déjà rentrée dans sa nouvelle position, oui.
0: Voilà. Alors, pour ce qui est de la direction générale de la municipalité de Rivière-Saint-Jean, c'est un dossier réglé.
1: Oui.
0: Il y a un autre dossier dont on veut se parler aujourd'hui dans le cadre de cette entrevue, M. Bachand. C'est le dossier de l'érosion des berges. Ça, là, c'est un dossier de longue haleine chez vous, là.
1: Ça fait des années, oui, ça persiste. On a eu, comme vous savez, un budget, si on veut, du ministère des Affaires municipales et de l'Habitation, du bureau d'érosion de la surmation côtière qui nous a fait louer un budget de 500 000 $ pour finaliser ce... j'ose pas utiliser le mot étude, parce que la population en revient, ça a été étude par-dessus étude,
0: oui.
1: Mais celle-ci, ça va être pour nous offrir les résolutions à suivre pour peut-être en arriver à pour contrer les prochaines érosions. Soit qu'il va par enrochement, végétation ou tout simplement qu'on déménage certains citoyens. Ça va être ça qu'on n'attend pas les résultats de ça. On va, pour l'instant, c'est voir le rapport d'étape pour le bureau qui va être déposé par le 31 décembre de cette année, 2026.
0: Oui.
1: Pour avoir une analyse de solution qui va être développé par le 31 décembre 2027. Puis que la diffusion d'informations recueillies dans le cadre du projet auprès des partenaires et de la population qui vont nous être présentés le 31 décembre 2027 pour que la remise du rapport final au bureau d'érosion et submersion côtière soit reçue par le 24 de janvier 2028. C'est encore 2 ans.
0: C'est encore 2 ans, c'est encore long, hein?
1: Oui, c'est encore long, puis ça nous retient de certains projets qu'on veut faire sur la côte, si on veut. On a une rampe de mise à l'eau qu'on veut améliorer, qu'on veut refaire. Puis tant et en autant que ces études-là ne seront pas complétées, on ne peut pas vraiment se lancer dans une rénovation de la rampe, si on veut. On ne peut pas avoir deux entités qui travaillent dans le même secteur, puis qui travailleraient indépendamment un de l'autre. Fait qu'on va falloir trouver une manière de rentrer l'étude, la rampe de mise à l'eau avec l'étude de l'érosion pour en avoir quelque chose de viable pour le futur.
0: Parce que dans l'immédiat, le projet de rampe, le projet de rénovation, par exemple, de la rampe de mise à l'eau ou tout autre projet dans le secteur concerné, ils ne peuvent pas être réalisés, ces projets-là. On ne peut rien faire.
1: Bien, c'est parce que si on fait des projets sur puis on fait de quoi, puis ils nous reviennent, puis font autre chose, c'est littéralement, on garoche de l'argent à l'eau.
0: C'est le cas de le dire.
1: C'est le cas de le dire, oui.
0: Il y a combien de résidences touchées directement par l'érosion des berges, des résidences là, pour lesquelles on va se questionner là, à savoir si on va enrocher, si on va rajouter de la verdure, si on va déplacer les bâtiments ou combien de résidences touchées, le savez-vous?
1: Pas directement. Je peux vous dire qu'il y en a deux. Il y en a une qui est plus habitée. Il n'y a plus personne dedans. Puis l'autre, elle est encore habitée. Puis c'est ça. C'est à savoir ce qui va se passer avec eux autres dans les prochains 2 ans.
0: OK.
1: On n'aimera pas les voir se faire déplacer, mais le rapport va nous dire c'est quoi qu'on doit. Qui doivent être faites.
0: Et pour nous situer géographiquement, ça, c'est dans le cœur du village là, que se trouve le secteur où l'érosion est la plus forte.
1: Oui, c'est directement en dedans de la baie, à l'écoulement de la rivière Saint-Jean pour le fleuve.
0: OK. Oui,
1: oui.
0: Le processus, justement, là, de réflexion ou de recherche de solutions pour trouver la meilleure solution pour l'érosion, pour répondre aux problèmes d'érosion, est-ce que la population va être impliquée, va être consultée dans le cadre de cette démarche-là?
1: Oui, ça fait partie du processus. Il est supposé avoir certaines réunions avec les citoyens pour leur faire comprendre, leur faire connaître c'est quoi qui va être fait, où ça va s'en aller. Ils vont être mis au courant, oui.
0: Mais est-ce qu'on va leur demander leur avis?
1: Je ne pourrais pas vous dire s'ils vont demander l'avis des citoyens pour quoi faire avec ce projet-là. Je ne sais pas. Je ne sais pas. C'est la FQM. On a mandaté la FQM pour aller en appel d'offres pour trouver la bonne personne pour faire cette étude.
0: OK.
1: Parce que c'est au-dessus de nos capacités. La FQM, ils ont du monde de compétents. Ils ont fait, c'est eux qui ont fait les appels d'offres pour, si je ne me trompe pas, Longue Pointe de Mingan. Puis j'ai su aussi à Natasha Pointe. Fait que là, c'est qui va rapporter la soumission d'appel d'offres, je ne sais pas. Mais c'est la FQM qui s'en occupe.
0: Qui gère ce dossier-là pour trouver justement la firme ou l'entreprise qui va réaliser toute la démarche, c'est ça?
1: Exactement, oui.
0: Alors, c'est un dossier pour lequel le financement a été obtenu par le ministère. Reste à réaliser cette étude et on sera bien intéressé à connaître les résultats, bien intéressé à vous entendre nous commenter ou réagir aux conclusions de l'étude aussi.
1: Bien, j'espère qu'on va être capable d'en venir à une résolution, hein, que ça ça fait, comme vous dites, ça fait des années et des années qu'on en parle, puis ça a toujours été étude par-dessus étude, sans même voir une lumière au bout du tunnel, mais on dirait que la lumière est-tu bien allumée ou si elle fait juste faire des clignotis? On le saura bien assez tôt.
0: On rappelle en terminant, M. Bachand, à quel moment les citoyens de Rivière-Saint-Jean seront fixés sur la solution retenue. Vous aviez parlé de début 2028, hein?
1: C'est ça. On devrait avoir la remise du projet par le mois de janvier 2028.
0: Très bien. J'espère qu'on se reparlera avant ça quand même.
1: Bien, j'espère moi aussi. J'espère que quand il y aura des rencontres citoyennes, ben, je vous laisserai savoir pour viendrai prendre d'informations.
0: C'est un dossier qu'on va suivre avec beaucoup d'intérêt. Merci de nous avoir partagé les informations disponibles concernant le dossier de l'érosion des berges à Rivière-Saint-Jean. Merci pour cette entrevue, M. Georges Bachand. Je rappelle que vous êtes le maire de la municipalité de Rivière-Saint-Jean-Macpaille. Merci.
1: Merci.
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5: C'est tout pour votre émission Info Mingani. En ce mardi 30 juin 2026, on vous propose un entretien avec Georges Bachand, il est le maire de la municipalité de Rivière-Saint-Jean-Macpaille. Il nous a annoncé l'embauche d'une nouvelle directrice générale après le processus de sélection. C'est Mylène Poirier qui a été confirmée ou retenue comme direction générale pour la municipalité de Rivière-Saint-Jean-Macpaille. Et puis, il a été question dans cet entretien du dossier de l'érosion des berges. Il y a des études là, qui vont, d'autres études qui vont être réalisées au cours des prochaines semaines, prochains mois. On va, d'ici un an et demi, être fixé sur la solution qui sera retenue pour en lien avec le problème d'érosion des berges dans la municipalité de Rivière-Saint-Jean. L'entrevue avec Georges Bachand sera en rediffusion à 16h30 aujourd'hui, puisque l'intégrale de l'émission Info Mingani sera rediffusée. J'ai quelques messages d'intérêt public à vous transmettre avant de conclure l'émission d'aujourd'hui. Assemblée générale annuelle du Centre d'action bénévole, c'est ce soir à 18h. Au Centre d'action bénévole et on va donc parler notamment de la modification des règlements généraux pour la catégorie membre. C'est le point qui va être abordé lors de l'Assemblée générale extraordinaire qui se tient à 18h ce soir du côté du CAB. Et puis, je vous glisse un mot concernant les soirées Cayenne qui débutent, en fait, pour cette année, là, du côté d'Havre-Saint-Pierre. Ça débute ce soir. C'est quoi ça, les soirées Cayenne? Ce sont des talents d'ici et d'ailleurs qu'on vous propose sur les planches de la Chède à Morue. Donc, tous les mardis, en fait, je ne dirais pas tous les mardis, mais quelques mardis au cours de l'été, on présente des spectacles. Les billets sont au coût de 15 $ disponibles à la porte. Ce soir, mardi 30 juin, 20h, première soirée Cayenne. Donc, à la guitare, Nassim Naïli et à la mandoline, Diego Munoz. C'est donc ce soir à compter de 20h. Et on vous invite donc à participer aux soirées Cayenne, c'est au pluriel. La première a lieu ce mardi 30 juin, donc ce soir, à compter de 20 heures. Il y aura d'autres propositions qui vous seront lancées là, au cours de l'été, les mardis, plusieurs mardis au cours de l'été. Voilà. Alors, on vous invite à assister, si le cœur vous en dit, à cette première soirée Cayenne de l'été. Ça fait vacances, cette proposition-là. Merci d'avoir été là. Je vous donne rendez-vous à 11h30 demain pour une autre émission d'Info Mingani. Bye-bye!
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0: Il est maintenant 15h et nous allons aller rejoindre Anthony pour le bilan de la circulation.
1: Oui, Pierre, je suis là présentement, le centre-ville de Montréal, et il y a tellement d'embouteillages que même les voitures ont cessé d'avancer. Je les vois reculer présentement.
2: Ah, hey, qu'on est bien quand notre tour...

Salut tout le monde, 14h30 présentement, donc pour le show du retour cette semaine. Ça devrait rester assez habituel, ok? C'est sûr que là on est déjà rendu mardi, donc félicitations, une journée de fête pour certains. Hier ça a été congé, d'autres ça sera demain pour la fête du Canada et d'autres vendredi. Et c'est maintenant, c'est normal, c'est vraiment maintenant. Si t'ajoutes ça au fait qu'en plus de ça, il y a des gens qui prennent leurs vacances, hein, forcément, l'été est arrivé, les températures d'été sont arrivées enfin, on pourra pas chialer pour une fois, ben on peut moins se dire que c'est vrai que ça peut être un petit peu maintenant. Mais il y a des trucs qu'on reconnaît malgré tout, hein, évidemment. Par exemple, ben on a justement, donc comme je le disais, une température plus élevée. On a aussi pas mal de festivités, mine de rien, le festival de la famille qui arrive. Et aussi, ben on a eu de la belle visite en fin de semaine. Ben vendredi en fait, avec le groupe Classe Moyenne, ainsi que le concert de Grégory Charles. Donc ça c'est vraiment juste en bien gagné, vendredi. C'est pour vous dire à quel point, genre, il y a du stock, là, tu sais. Bref, pour le reste, à propos de ça, ben on a aussi feu de forêt. Il y a deux feux qui restent en attention en Mingani. Donc, un sur au lac Ucuneux. Et je suis désolé de massacrer le nom. Et l'un au... OK. La page est en train de reloader. C'est correct. C'est correct parce qu'on veut avoir justement un portrait plus juste. Et un au lac Bas-le-Diable. Donc, voilà. On dit que celui au lac Bas-le-Diable est maîtrisé. Donc, tant mieux, c'est pas un gros feu, on parle de 9 hectares. Tandis que celui-là, au lac Ukuneux, est un nouveau feu, cause à déterminer et conditions nouveaux. C'est-à-dire qu'on sait pas exactement jusqu'à quel point c'est important. Mais quand même, je trouve ça important de le mentionner malgré tout de mon côté, parce qu'évidemment, ben, il y a eu beaucoup de foudre, particulièrement hier. Donc, situation de feu de forêt, surtout plus au nord de nous autres. Alors, on en reparlera plus tard, c'est un des dossiers importants. C'est passé beaucoup de choses. Évidemment, on pourra parler de la Coupe du monde de soccer, on va en parler dans le box sport. Le Canada qui connaît sa meilleure Coupe du monde, point. C'est jamais arrivé qu'on aille aussi loin que ça. Ensuite, côté information du jour, on fait souvent un bloc policier. Capture d'Al Boivin, donc qui était juste, entre parenthèses, le criminel le plus recherché au Canada. Donc, on l'a trouvé en Espagne vendredi. Il y a pas mal de choses qui se sont passées. Donc, forcément, oui. Pour en revenir à la foudre, ben, c'est ça qui est spécial un peu. Parce qu'on a, là, présentement, c'est 23 degrés, ressenti 26 en Mingani. Très, très chaud aujourd'hui. On est gâté. Peut-être même trop chaud, tout dépendant pour vous, là. Chose qui est sûre, c'est que du soleil, on en a. Demain, 17 avec quelques averses et 20 jeudi avec possibilité d'averses aussi. Alors, en théorie, c'est bien parce que justement, ben, il y a des feux. Non. Mais il pourrait y avoir de la foudre. Puis on craint justement qu'il n'y ait presque pas de pluie, mais beaucoup de foudre, en fait. Un peu comme hier, finalement. On verra en temps que ça va donner.

On sait que du soleil pur, ben aujourd'hui, on en a. Ça, c'est sûr. Donc, profitons-en. Du côté des marées maintenant. Marée haute est déjà passée à Havre-Saint-Pierre. À Rivière-au-Tonnerre, elle sera à 14h49, 1,5 m ou 5 pieds. Marée basse à Havre-Saint-Pierre à 19h06, 0,3 m, 1,2 pieds. À Rivière-au-Tonnerre à 20h16, 0,6 m, 2 pieds. Ça fait déjà quelques temps qu'on se parle. Comme je disais, on va reparler justement donc plus tard dans l'émission. Entre autres, du dossier des feux de forêt qui touche particulièrement donc Labrador City, Fermont aussi, là, la route 389 qui est fermée entre autres. Donc c'est surtout ça qui retient l'attention. Puis ben voilà, c'est pour ça que je vais me concentrer là-dessus. Simple que ça. Ben ouais. On va y aller en musique en attendant une nouveauté musicale L45C avec Une autre vie.

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0: Ça va, remet à Caulfield, derrière le filet à Suzuki, et ensuite pour Hoffman, devant Caulfield, et le but!
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2: h 41, de retour du côté des sports, on a beaucoup de choses. Oui, beaucoup. Tout d'abord, je pense que c'est pas une surprise, mais quand même, je vous fais un petit rappel, le Canada a remporté son match contre l'Afrique du Sud pour aller en top 16. C'est une première et on affrontera le Maroc. Maroc qui a surpris les Pays-Bas hier. Faut savoir que le Maroc est quand même une bonne équipe. Là. Attention, là, en espérant justement qu'on aura quand même une chance malgré tout. Ben, on a toujours la chance. Le Paraguay a battu l'Allemagne, donc réellement tout est possible. Beaucoup de surprises jusqu'à date. Et même présentement, on est toujours en 16e de finale. Côte d'Ivoire contre Norvège, au moment où on se parle, ben c'est 1-1. Alors oui, la Côte d'Ivoire, c'est une bonne équipe. La Norvège, on s'attendrait à ce qu'ils gagnent. Et pourtant, ben non, c'est 1-1, c'est pas terminé. Alors, c'est pour ça que je vous dis vraiment, c'est beaucoup, beaucoup, beaucoup de surprises. Et puis le Canada, comme je vous dis, on va en affronter finalement le Maroc. On verra en temps et lieu ce que ça donne. Mais Pays-Bas, c'est mort. Allemagne, c'est mort. Puis ça... C'est surprenant de dire que le Canada s'est rendu plus loin que ça, là. Assez spécial. Vraiment, ça fait... C'est étonnant, on va dire. À 17h, on a France contre Suède. Et à 21h, Mexique contre Équateur. Et donc, c'est pas mal ça, je voudrais de ce côté-là. Je voudrais que Mexique et France, c'est toujours des deux pays invaincus, hein. Donc, ben voilà, on verra en temps et lieu. On n'est pas à l'abri de surprises. En parlant de surprise, ben, il y a eu plein de changements dans le monde du hockey, là, forcément, là, depuis qu'on s'est parlé. Là, aujourd'hui, on apprend que les Panthers remplacent Bobrovsky pour Jakob Markstrom, qui était le gardien des Devils. Donc voilà, c'est pas mal officiel. Est-ce que Markstrom sera assez bon? En saison, il est généralement bon. Est-ce que ça sera assez, par contre, parce qu'il n'a pas une bonne réputation en séries éliminatoires? Après, il n'a jamais joué pour les Panthers. Les Panthers, c'est toute une équipe, hein. On verra en temps et lieu. Pour le reste, à part de ça, côté maintenant basketball, ben, LeBron James et les Lakers, c'est terminé. On pourrait se dire, c'est tel que tel. LeBron, il n'y a plus grand-chose à montrer. Là. Je veux dire, ben, il est encore bon, mais je veux dire, il a tout prouvé. Là. C'est le meilleur pointeur de l'histoire. Là. Écoute, j'étais flow, puis il jouait au basket, ok? Genre professionnel. J'en ai 28 ans aujourd'hui. Okay? Donc vraiment, on parle d'un gars qui, avec les Lakers, a joué avec son fils dans la même équipe. Il a pas, c'est le seul joueur de l'histoire à avoir fait ça en passant. Donc, forcément que, ben oui, on pourrait se dire, bon, ben, OK, pas ben, ben surprenant, il prend sa retraite. Mais il ne prend pas sa retraite, LeBron James. C'est juste qu'il termine son accord avec les Lakers. Après 8 saisons passées à Los Angeles, il jouera ailleurs. Je dis ailleurs, mais s'il joue avec les Clippers, ce serait Los Angeles. Hein, parce qu'on voit ce que je veux dire par là. Donc, ben voilà, comme beaucoup, beaucoup de trucs, comme je disais, qui retiennent l'attention de ce côté-là. Hein. Puis, ben nous autres, on verra en temps et lieu. Je garde un œil sur Norvège-Côte d'Ivoire. On est rendu à 84 minutes au moment où on se parle. Et c'est toujours 1-1.
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Et nous sommes de retour au show du retour. Ou l'heure sans pointe, mais pas grand monde qui appelle ça comme ça. Donc on va le dire, le show du retour. J'espère que vous allez bien aujourd'hui, on est mardi le 30 juin. Alors on arrive vers la fin du mois. Hein? En fait, demain c'est le premier. Demain c'est donc la journée du déménagement pour plusieurs. La fête du Canada, et pour certains, c'est férié. Nous autres c'était férié hier, donc demain on sera là. Donc demain il y aura un show du retour. Il y a des gens qui posent la question, si jamais Jason n'est pas là demain, est-ce que moi, de mon côté, je serais là? Oui. Parce qu'en fait, l'été, c'est étrange. L'été, il y a beaucoup de monde qui écoute l'après-midi, plus que d'habitude, parce qu'on a beaucoup de gens qui viennent de l'extérieur, ou des gens qui sont en vacances, ou des choses comme ça. Alors, le show d'après-midi est très important à l'été. Donc voilà, je serai là, ça c'est sûr, garanti. On a aussi le bingo demain. Lui aussi va être là, garanti. D'habitude, je dis ou argent remis, mais j'ai pas une scène. Donc là, c'est garanti, pas d'argent remis. Mais pas d'argent enlevé non plus. Comme quoi, écoute, c'est mieux que rien. Sur ce, nous autres, on retourne maintenant du côté de la météo. Et côté météo, on est gâtés aujourd'hui. En fait, c'est la journée la plus chaude de la semaine. Bon, hier, c'était débattable aussi, mais quand même. 22 ressentis 24 présentement en Mangani. Les vents qui ont finalement pogné un petit peu. Des rafales maintenant de l'ouest à 30 km/h. Il annonce 17 demain et 20 jeudi avec de la pluie. Pluie qui sera attendue même si les précipitations sont incertaines. Hein? Il y en a qui disent que ça va beaucoup tomber, d'autres presque pas. On verra en temps et lieu, mais une chose qui est sûre, c'est que ben, de la pluie, on en a besoin parce que ben, c'est la saison des feux. Alors, on n'est pas à se plaindre si on compare à d'autres. Il y a deux feux en Mangani qui sont quand même proches, on pourrait dire. Donc, un feu... Oh, OK. Le site web de la Sopfeu. Je pense pas que c'est le site web. Je pense que c'est l'ordi qui... a beaucoup de trucs d'ouvert, en fait. On a un feu au lac Bas-le-Diable qui est maîtrisé. Donc ça, c'est une excellente nouvelle. Puis on a un feu au lac Ukuneu. Je suis désolé si je massacre ce nom. Qui, lui, on connaît pas beaucoup d'informations là-dessus. C'est un nouveau feu. Là. Il y a eu de la forte foudre. C'est la raison du pourquoi. D'ailleurs, la pluie, c'est bien. Mais si on s'attend pas à beaucoup de précipitations, mais qu'il y aurait possiblement beaucoup de foudre, ben ça pourrait, en fait, rempirer les trucs. On n'espère pas que c'est ça qui arrive, mais ça reste une possibilité. Côté marée basse à Havre-Saint-Pierre à 19h06, 0,4 m, 1,2 pieds. Marée haute à 1h54 du matin, 1,8 m, 6,1 pieds. À Rivière-aux-Tonnerres, marée basse à 20h16, 0,6 m ou 2 pieds. Marée haute à 2h54 du matin, 2,4 m ou 8 pieds. À 3h15, on va parler justement du dossier concernant les feux, donc dans le coin de Labrador City. Pas loin, on a aussi la 389 qui est fermée. À Fermont, je pense qu'il y a certains travailleurs qui ont été transportés par avion pour quitter. Donc, réellement, ouais, c'est de quoi de particulièrement sérieux là-bas. Nous autres, même, ça nous touche la qualité de l'air. La qualité de l'air qui, pour l'instant, n'est pas si horrible que ça en Mangani, mais pas excellent non plus. On dit moyen. Bon, du moins, à l'œil, ça a l'air d'une belle qualité de l'air. Mais bon, à l'œil, c'est pas vraiment ça. Si je faisais de la météo à l'œil, le bloc météo serait pas long. Ah, il mouille! Il arrête pas mouillé. Il va peut-être neiger. Tu sais, ça serait très facile à faire, mais ça serait pas très intéressant. Je préfère me fier donc à des vraies ressources météorologiques. Pour le reste, à part de ça, ben, on va aussi parler justement donc la journée du déménagement demain. Assez spécial, sachant que le Québec compte toujours près de 100 000 logements vacants, un nombre qui est équivalent au nombre de ménages qui habitent Sherbrooke. Et pourtant, ben, encore pas mal de monde recherche un logement. Là. Des logements qui coûtent trop cher que les gens ne peuvent pas se payer souvent. Et donc voilà, c'est tout ça que je vais me concentrer là-dessus aujourd'hui. Côté soccer, on avait Norvège Côte d'Ivoire là, qui s'est terminé au moment. Là. Finalement, la Norvège a compté un but à la 86e minute, rien de moins que Erling Haaland pour 2-1 Norvège. La Norvège s'en va en top 16 elle aussi. Le Canada qui est en top 16. Je vous rappelle, on a battu justement l'Afrique du Sud en fin de semaine.

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De retour à l'instant à 15h15. Nous autres, on va parler justement donc du dossier majeur, en fait. Ça ne nous touche pas directement, mais indirectement quand même. Puis, il y a beaucoup de monde dans la région qui connaissent des gens dans le coin, par exemple, à Fermont. Donc, je prends vraiment la peine de le mentionner. Je trouve que c'est le coin d'important. Et honnêtement, je suis étonné qu'on n'en parle pas plus que ça, même. On parle justement du feu proche de la route 389, le feu 315 qu'on appelle, qu'au moment où on se parle était à 500 mètres, donc un demi-kilomètre de la route. La situation demeure critique, alors que le feu 315 se trouve désormais à 500 mètres à peine de l'autoroute 389. Un incendie qui constitue actuellement la priorité absolue de la SOPFEU à grandeur de la région. Ben, pas juste de la région, mais du Québec en fait. Il faut savoir que ce matin, la 389 a été fermée en raison de la fumée qui la recouvre. Selon l'évolution des vents, il n'est pas exclu qu'un incendie puisse traverser la route au cours de la journée même. Vous avez bien entendu. Donc, malheureusement, c'est une véritable possibilité. Certes, on peut se dire, au moins, l'autoroute est fermée, mais quand même. À Fermont, on reste quand même assez zen pour l'instant. Hein? Même s'il y a quand même beaucoup de feu malgré tout. C'est donc, justement, celui que je vous ai compté, le 315, qui est toujours hors de contrôle. Puis, quand même, on a émis un décret de mesure d'urgence de façon préventive. Préventive est le mot important, évidemment. Là. Donc, on dit que c'est moins pire présentement où les gens faisaient la file hier pour faire le plein et remplir des galons d'essence. On dit que les gens, puis aussi les commerces, sont plus préparés depuis qu'est-ce qui s'est passé en 2024, où justement, ça avait été assez rock'n'roll. Là. La situation des feux de forêt à la grandeur du Québec, évidemment, encore plus que tu es dans le nord. Les feux de forêt dans le secteur perturbent d'ailleurs les activités d'ArcelorMittal. Près d'une quarantaine de travailleurs de la minière vont être évacués dans un avion vers l'aéroport de Saint-Hubert, dans le coin de Montréal. Et pour la Côte-Nord, la qualité de l'air se détériore. Faut savoir que nous autres en Mégani, on n'est pas les plus touchés. Pour l'instant, la qualité de l'air est réduite à Fermont, Labriville, Manic 3 et Manic 5. Mais quand même, on dit que la qualité est moyenne, donc quand même, malgré tout. Donc voilà, on souhaite évidemment le meilleur pour la SOPFEU. On remercie les pompiers qui travaillent fort à la cause. Il faut savoir qu'il y a de la pluie qui est annoncée, justement, pas juste pour ce coin-là, mais également nous autres. Hein. Puis pour les gens qui se posent la question pour Labrador City, c'est encore pire à Labrador City, en fait. Là, j'ai surtout parlé de Fermont parce qu'il y a plus de gens à Fermont, mais il y a des gens du coin de Labrador City, justement, là, qui peuvent le confirmer. C'est particulièrement difficile de ce côté-là. Comme je le disais aussi, présentement, c'est 33 feux de forêt en activité sur la Côte-Nord. C'est beaucoup. On est la région la plus touchée. Hein. Puis nous autres, en Mégani, il y en a deux. Donc, un qui est maîtrisé, un qu'on n'a pas beaucoup d'informations sur. Donc, c'est quand même moins pire que ce matin, au moins. Il y en a un des deux qui est maîtrisé, là. C'est au moins ça. Parce que là, comme je disais, il annonce la pluie. Ça, c'est la bonne nouvelle, mais c'est une bonne nouvelle avec peut-être une autre face. Parce que, malheureusement, il annonce la pluie, mais on ne sait pas à quel point. On dit quelques averses demain, possibilité d'averses jeudi, mais est-ce que c'est beaucoup, ça? Est-ce que c'est pas beaucoup? Et surtout, on craint des orages. Si on est pour avoir un petit peu de pluie, presque pas, mais avoir des orages, en fait, on va juste rempirer la situation. Comme il pourrait y avoir quand même pas mal de pluie et aucun orage pour pour le contraire, adoucir le problème. On verra en temps et lieu. Mais comme je vous disais, oui, c'est pas parce qu'on annonce la pluie qu'on est sorti du bois. Puis évidemment, on apporte justement tout le soutien possible justement pour les gens du secteur. Si on a plus d'informations dans l'émission, j'en parlerai. Sinon, j'en reparlerai demain en espérant que la situation va être meilleure demain. D'ailleurs, à Labrador City, depuis ce matin, l'état d'urgence est déclaré. Nous autres, on retourne maintenant du côté de Mentala avec l'île au cheval.

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1: Du côté de la météo, c'est vraiment une journée ensoleillée de qualité pour la Mingani. Présentement, c'est 22 ressenti 24 avec des rafales de l'ouest à 30 km/h. C'est plus venteux et un petit peu moins chaud que prévu. Après, ça reste quand même très appréciable, on va pas se mentir. Il y avait un 30% de possibilité d'averse ce matin, mais il n'y en a pas vraiment eu, hein. Ça a été plutôt tranquille. Demain, par contre, il y a donc quelques averses avec 17 et jeudi, quelques averses encore une fois avec 20. Alors, comme je le disais précédemment dans l'émission, profitons d'aujourd'hui. C'est une très très belle journée. Puis, comme je le dis, tant mieux. Si vous voulez faire quelque chose à l'extérieur ce soir, normalement, tout est beau. Pour le reste, avant de ça, nous autres, on a maintenant du côté des marées. Marée basse à Havre-Saint-Pierre à 19h06, 0,4 m, 1,2 pieds. Marée haute à 1h54 du matin, 1,8 m, 6,1 pieds. On retourne maintenant du côté de la rivière au tonnerre à l'instant. Côté de Rivière-au-Tonnerre, marée basse à 20h16, 0,6 m ou 2 pieds. Marée haute à 2h54 du matin, 2,4 m ou 8 pieds. Je vous rappelle qu'on a toujours la situation concernant les deux feux en Mingani. Le feu au lac Bas-le-Diable a été maîtrisé, tandis qu'on n'a pas d'informations pour le feu au lac Ukunu. L'indice de danger, lui, reste plutôt bas. Donc oui, l'indice est modéré en fait, présentement. C'est quand même pas trop pire. En effet, il annonce de la pluie demain, ça devrait aider la situation, surtout s'il n'y a pas d'orage. S'il y a des orages, ça pourrait la compliquer, cela dit. Nous autres, on retourne en musique. On y va que justement, cette belle journée, Have a Nice Day de Bon Jovi. Et par la suite, nouveauté des deux frères avec C'est l'heure.

0: Ça va, remet à Caulfield, derrière le filet à Suzuki, et ensuite pour Hoffman, devant Caulfield.
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2: du côté des sports, et c'est confirmé, la Norvège élimine la Côte d'Ivoire grâce à un but de Haaland à la 86e minute. Faut donner crédit, justement, à la Côte d'Ivoire qui a marqué un but important en fin de match, autour de la 70e minute, un but de Pépé, et pour mettre le tout 1-1. Malheureusement, pour eux, en fait, la Norvège a réussi à remonter la pente, et la Norvège affrontera le Brésil en top 16. Ça sera pas facile. Je pense qu'on est tous d'accord là-dessus. Ça risque d'être assez majeur. Pour le reste, ben, on a France-Suède à 17h et Mexique-Équateur à 21h. Donc quand même beaucoup de surprises. Hein. Hier, entre autres, le Maroc qui a éliminé les Pays-Bas. Alors, le Maroc n'a pas une mauvaise équipe. C'est pas ça le problème. C'est plus en fait le fait que ben, les Pays-Bas, c'est un très très bon pays. Je pensais que le Canada allait affronter les Pays-Bas au prochain tour, mais ça sera le Maroc finalement. Ensuite, le Paraguay a éliminé l'Allemagne. Ouais, ça, on peut en parler longtemps. Puis, le Brésil a éliminé le Japon. Ça, qui est peut-être un petit peu moins étonnant, même si le Japon a connu un match tout à fait correct. Une défaite de 2-1. Alors, voilà, de ce côté-là. À part de ça, côté hockey, bon, il y a eu énormément de signatures. Il y a eu le repêchage. Écoute, on a manqué un bout de hockey. Mais, au moins, je peux vous dire qu'est-ce qui se passe aujourd'hui. Les Panthers de la Floride qui remplacent Bobrovsky par Jakob Markstrom. Bobrovsky a connu d'excellentes stats, une très belle carrière en général avec les Panthers. Les gens semblent oublier que Bobrovsky, là, il était déjà pas jeune quand il est arrivé avec les Panthers. Il avait déjà une très grosse carrière à l'époque avec les Blue Jackets et même avant avec les Flyers. Yeah, ça fait 16 ans qu'il joue au hockey, même 17 ans qu'il joue au hockey professionnel. Donc forcément que il est plus jeune, on va dire ça comme ça. Malgré tout, ben évidemment, il a connu de très gros stats pour les Panthers. Il a remporté 2 coupes Stanley. A gagné, je pense, 2 Vezina. Un avec les Panthers, puis un avec les Blue Jackets. Il y a une année que c'est lui qui l'avait gagné. Donc vraiment, toute une carrière de 2 Vezina. Il n'y a pas grand gros là qui ont fait ça dans leur carrière. Là. Donc vraiment, c'est plate, mais c'est ça. Markstrom, lui, en fait, c'est pas un mauvais gardien, mais en série, ça a toujours été plus difficile. Est-ce que maintenant qu'il avait une très grosse équipe, ça peut fonctionner, cela dit? Peut-être. Après tout, Vegas a gagné la coupe il n'y a pas si longtemps avec Haddon Hill, qui est un gardien correct, comme Markstrom. C'est correct. C'est pas incroyable, c'est correct. Mais l'équipe en face, c'était bonne maintenant. Fait que c'est assez. Et pour le reste, avant de ça, LeBron James et les Lakers, c'est terminé. Mais attention, c'est pas la fin pour LeBron James qui veut revenir l'année prochaine. Mais avec les Lakers, non. Ce sera avec une autre équipe. Sur ce, nous autres, on retourne maintenant du côté de, ben, du bloc pub. Par la suite, on y va avec l'agenda communautaire.
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1: Du côté de l'agenda communautaire à 15h45, je vous rappelle tout d'abord qu'à 18h aujourd'hui a lieu l'Assemblée générale exceptionnelle du Centre d'action bénévole de la Mingani. Ça se déroule à 18h au Centre d'action bénévole. On parle d'une modification des règlements généraux catégorie membres. Votre présence est importante. Donc, je vous rappelle, c'est à 18h aujourd'hui. Les membres sont invités à participer à cette rencontre essentielle pour l'évolution de l'organisation du Centre d'action bénévole. D'ailleurs, le Centre d'action bénévole qui est toujours à la recherche, même un besoin urgent pour la livraison de la popote roulante. Donc, c'est de 10h45 à 11h30. Disponibilité selon qu'est-ce que vous pouvez offrir. Si jamais vous pouvez le faire, c'est communiquer avec le Centre d'action bénévole 538-1332. Je vous rappelle que c'est pour une belle cause. Le marché Vigneault est à recherche d'un concierge ou d'une concierge pour assurer l'entretien intérieur du magasin. Poste de soir, avantages sociaux et horaires flexibles. Pour plus d'informations, tu peux contacter le marché Vigneault ou directement aller en personne, en fait, durant la journée. Toujours aussi à la recherche d'un boucher ou d'une aide-boucher afin de compléter l'équipe. Formation offerte sur place. Envie de faire partie d'une belle équipe avec une belle ambiance, contacte justement le marché Vigneault, dont tu peux te rendre en personne, ou sinon, Karine au 538-2010. Les autres, on va terminer maintenant avec... un petit rappel concernant justement... L'inscription du tournoi volleyball et mini-volley des Jardins. Les dates d'inscription auront lieu du lundi 6 juillet au mercredi 8 juillet. Donc, en gros, le festival de la famille est tout le temps un tournoi de volleyball. Puis, vous pouvez vous inscrire du 6 au 8 juillet. Donc, lundi 6 à 16h jusqu'à mercredi le 8 à 17h. Les tournois de volleyball, lui, va se tourner en fait le vendredi 17 juillet 9h, le samedi 18 juillet 9h et le dimanche 19 juillet 11h30, demi-finale et finale pour le dimanche. Lors de l'inscription, vous devez mentionner vos disponibilités du vendredi. Cette année, la période d'inscription sera lieu sur 2 jours, comme je vous l'ai mentionné, pour offrir la chance à toutes les équipes de s'inscrire. Une pige sera faite dans les inscriptions si nécessaire. Étant donné qu'il y aura un terrain supplémentaire, nous pourrons prendre plus d'équipes. Le nombre varie selon les catégories, évidemment. Voilà, je vous rappelle, les inscriptions auront lieu du lundi le 6 au mercredi le 8. Sur ce, nous autres, on retourne maintenant du côté, en fait, de Josh Strumpf avec Johnny Walker, Back to Me.

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16h de retour à l'instant, justement, pour le show du retour en cette journée assez habituelle, hein, je vous dirais, mais c'est du soleil avec des températures quand même plutôt élevées, au moins. Donc, de ce côté-là, ça, c'est cool. Présentement, donc, température... Vous savez quoi? Souvent, on a une mise à jour de la météo à 4h03, 4h04. À la place, on va faire les dossiers du jour. On a parlé beaucoup de feux de forêt, c'est pas pour rien. État d'urgence déclaré à Labrador City. Certes, c'est loin, mais quand même, je prends la peine de le mentionner. Et à Fermont, ben, certains seront évacués. Par exemple, certains travailleurs chez ArcelorMittal. Donc, c'est plus par précaution, cela dit, mais quand même, la 389 est fermée. Et il y a un feu qui est à 500 mètres, justement, de franchir la route, en fait. Donc, l'autoroute est fermée. Ça brosse pas mal de ce côté-là. À part de ça, on apprend justement dans la mort de Nouran Rezaï. C'était le jeune qui avait été abattu, justement, l'adolescent de 15 ans, abattu par un policier de Longueuil en septembre dernier. On apprend justement que le service de police de la ville de Montréal a annoncé aujourd'hui émettre des mandats d'arrestation visant 11 jeunes personnes en lien avec la mort de Nouran Rezaï. 5 personnes ont déjà été arrêtées, 6 autres ont reçu des sommations à cet effet. Ça peut paraître bizarre. Ils feront face à une volée d'accusations, notamment de complot pour enlèvement, de complot pour séquestration et port d'armes dans un dessin dangereux. C'est spécial un peu. J'ai hâte d'en savoir plus, mettons. On sait que la mort de l'adolescent avait suscité une vague d'indignation à l'automne dernier. 6 membres de la famille de M. Rezaï ont intenté une poursuite civile de 2,2 millions de dollars en décembre dernier contre la ville de Longueuil. À part de ça, on a aussi quelques petits trucs qui retiennent l'attention. On a le Québec qui veut que l'énergie consommée soit à 77% renouvelable d'ici 2050. Oui, on a du travail à faire, même si on a l'hydroélectricité quand même. C'est mieux que certaines provinces. Côté météo, c'est 22 degrés, ressenti 24 avec du gros soleil. Profitons-en, demain c'est 16 avec quelques averses. Et jeudi, vendredi, ça devrait être assez nuageux. Peut-être un petit peu d'averse dans les deux cas, mais quand même, ça va rester assez humide. Demain, plus froid, par contre, avec 16 degrés. Donc, on profite du soleil, comme je le disais. Il est encore là, au moins pour ce soir. Marie-Basse, Havre-Saint-Pierre, à 19h06, à 0,4 m, 1,2 pieds. Marie-Haute, à 1h54 du matin, 1,8 m, 6,1 pieds. Rivière-au-Tonnerre, marée basse à 20h16, 0,6 m ou 2 pieds. Marée haute à 2h54 du matin, 2,4 m ou 8 pieds. Sans plus attendre, on retourne avec William Cloutier et Zach Chico pour Où on dansait autrefois.

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16h15, information majeure qui est sortie cet après-midi, justement. Et là, avant, justement, de présenter l'information, je veux juste assurer un point important, OK? Je ne fais qu'apporter les faits. Je n'apporte pas d'opinion, je n'apporte pas de pour, je n'apporte pas de contre. J'apporte les faits, des faits assez étonnants, pourrais-je dire, cet après-midi. À l'automne dernier, le jeune Nouran Rezaï, qui avait 15 ans à l'époque, a été tiré par balle par un policier de la police de Longueuil. Ça a été une nouvelle choc. Donc, justement, la famille a poursuivi le service de police de Longueuil à 2,2 milliards, millions de dollars. Donc, vraiment, ça a été de quoi de choc. Et les gens en ont parlé longtemps. Donc, les gens en ont parlé plusieurs semaines. Et depuis ce temps-là, on n'a pas entendu parler plus que ça, en fait. Cela dit, aujourd'hui, on apprend que le SPVM, le service de police de la ville de Montréal, a émis des mandats d'arrestation visant 11 jeunes personnes en lien avec la mort du jeune Nouran. Hein? C'est spécial, ça. 7 adolescents et 4 adultes. 5 personnes ont déjà été arrêtées, 6 autres ont reçu des sommations à cet effet. Ces jeunes feront face, on dit, à plusieurs accusations, notamment de complot pour enlèvement, de complot pour séquestration et port d'armes dans un dessin dangereux. Alors, évidemment, je ne fais qu'apporter l'information. Hein? Je ne fais juste qu'apporter l'information. Il y a encore beaucoup de points d'interrogation dans cette histoire-là. C'est la preuve. C'est très étonnant qu'est-ce qu'on apprend cet après-midi. Évidemment, on ne peut pas avoir de conclusion avec autant peu de faits que ça. D'où le pourquoi que j'en donne pas puis que je donne pas d'opinion non plus. Il faut savoir qu'une des raisons du pourquoi on a très peu d'informations là-dessus, puis on n'a pas entendu parler depuis l'automne, c'est pas le système de justice. On change souvent sur le système de justice, mais là, pour le coup, c'est parce que c'est des jeunes, la plupart. Quand c'est des jeunes, c'est généralement gardé secret, parce que même si certains ont depuis atteint la majorité, ils étaient âgés de 13 à 17 ans. Toute la gang au moment des faits. Donc, leurs dossiers sont désormais entre les mains du directeur des poursuites criminelles et pénales, mais comparaîtront devant la chambre de la jeunesse, dit-on. Donc, c'est spécial un peu. Voilà, on a très très peu de détails. Comme je l'ai dit, hein, évidemment que c'est un dossier concernant les personnes mineures. Les identités et les détails de la cause sont protégés par la loi. On verra dans les lieux. On sait que, justement, il y a eu plusieurs manifestations organisées à la mémoire du jeune Nouran, qui, on se rappelle, n'avait que 15 ans lorsqu'il a été abattu par la police de Longueuil. Mais pour l'instant, on ne sait pas qu'est-ce qui s'est passé plus que ça. Voilà. Moi, je ne fais qu'apporter l'information. À vous, je sens qu'on en saura plus plus tard, mais pour l'instant, j'avoue que c'est de quoi d'assez étonnant comme nouvelle. Nous autres, on retourne maintenant du côté de Fort Minor avec Remember the Name.

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1: La chanson à le partir, c'était Charlie Major, The Other Side, pour terminer l'émission, on termine avec du country américain.

que si c'est arrangé, c'est lui que l'organisation a décidé, c'est lui qui va représenter l'organisation. C'est lui le champion. Donc, c'est quand même tout qu'un honneur. Donc, ça, c'est le premier truc. Et deuxièmement, au basket, les Raptors vont rechercher Kawhi Leonard. Grosse vedette lorsque Toronto avait gagné le championnat. Sauf qu'il y a 35 ans, ça a coûté Brandon Ingram, Gracie Dick, deux choix de premier tour, puis deux choix de deuxième tour. Ouais, j'ai l'impression qu'on va en reparler demain, ça. C'est cher. C'est sentimental comme échange, j'ai l'impression. Sur ça, comme je vous disais, Charlie Major avec The Other Side, puis on se retrouve demain pour une autre chose de retour.

Bon mardi, bienvenue à l'émission Info Mangani, heureuse de vous retrouver après ce congé férié, parce que nous, la fête du Canada, ben, on fêtait ça hier. Donc, on sera là demain, mercredi 1er juillet. Donc, semaine de 4 jours, cette semaine qui débute aujourd'hui avec un entretien où on va se rendre dans la municipalité de Rivière-Saint-Jean-Magpie. On va vous parler de l'embauche ou la nomination d'une toute nouvelle direction générale à la tête de la municipalité. C'est un des sujets que j'ai abordé avec le maire de la municipalité, Georges Bachand. Il est notre invité à l'émission d'aujourd'hui. Donc, je vous amène à Rivière-Saint-Jean. À Rivière-Saint-Jean. Et à l'instant, c'est YLE, on s'en va du côté de la municipalité de Rivière-Saint-Jean-Magpie.

0: Et on va parler avec le maire Georges Bachand. Bonjour, Monsieur Bachand.
1: Bonjour, Madame Maillot.
0: Alors, on prend des nouvelles de votre municipalité en cette fin du mois de juin. On est le 30 juin, plus exactement. Qu'en est-il, Monsieur Bachand, du poste de direction générale qui était à combler dans votre municipalité depuis un certain temps déjà, là?
1: Le poste a été comblé, ça a été annoncé samedi la semaine passée, en fin de semaine. Puis c'est Mylène Poirier qui rentre au poste de directeur général.
0: Et parlez-nous de cette nouvelle direction générale. C'est quelqu'un qui était déjà là au sein de l'organisation, là.
1: Oui, Madame Poirier est au sein de l'organisation, comme vous dites. Elle était assistante directrice agent de développement, puis elle a postulé pour le poste, puis c'est elle qui rentre directrice générale.
0: Et on pourrait croire que quand on est directrice générale adjointe, puis que la direction générale quitte, d'emblée, là, c'est un peu une évidence là, que c'est la personne juste derrière qui va occuper le poste. Est-ce que c'est comme ça que ça s'est passé dans le cas de votre municipalité? Est-ce qu'elle avait d'emblée le poste là, au départ de votre direction générale précédente?
1: Non, on a été en appel. On avait eu trois candidatures. Dont une s'est désistée de la journée des entrevues. Puis il y a eu deux entrevues qui se sont faites. Puis ça a été fait par à l'externe. C'est pas personne de la municipalité qui a fait les entrevues. On a eu de l'aide de la communauté extérieure. Je suis pas en liberté de dire c'est qui nous a aidés. J'ai pas contacté avec les personnes pour à savoir s'ils voulaient que les identités sortent.
0: Oui.
1: Mais c'est ça. C'était fait par des personnes compétentes en mécanique.
0: Et surtout des gens qui étaient à l'externe, là, pas nécessairement des gens de l'équipe municipale, c'est ça?
1: Non, c'est ça. C'est à l'externe de la municipalité de Rivière-Saint-Jean, oui.
0: Voilà. Alors, à l'issue de cet appel de candidature et de ce processus de sélection, c'est Mylène Poirier qui devient officiellement directrice générale pour la municipalité de Rivière-Saint-Jean-Macpaille. Est-ce qu'elle est déjà entrée en poste dans ses nouvelles fonctions?
1: Ça va être officiel le 7 de juillet, mais oui, elle est déjà rentrée dans sa nouvelle position, oui.
0: Voilà. Alors, pour ce qui est de la direction générale de la municipalité de Rivière-Saint-Jean, c'est un dossier réglé.
1: Oui.
0: Il y a un autre dossier dont on veut se parler aujourd'hui dans le cadre de cette entrevue, M. Bachand. C'est le dossier de l'érosion des berges. Ça, là, c'est un dossier de longue haleine chez vous, là.
1: Ça fait des années, oui, ça persiste. On a eu, comme vous savez, un budget, si on veut, du ministère des Affaires municipales de l'Habitation, du bureau d'érosion de la surmation côtière qui nous a loué un budget de 500 000 $ pour finaliser ce... j'ose pas utiliser le mot étude, parce que la population en revient. Ça a été étude par-dessus étude.
0: Oui.
1: Mais celle-ci, ça va être la... pour nous offrir les résolutions à suivre pour peut-être en arriver à pour contrer les prochaines érosions. Soit qu'on y va par enrochement, végétation ou tout simplement qu'on déménage certains citoyens. Ça va être ça qui va... On n'attend pas les résultats de ça. On va, pour l'instant, c'est voir le rapport d'étape pour le bureau qui va être déposé par le 31 décembre de cette année, 2026.
0: Oui.
1: Pour avoir une analyse de solution qui va être développée par le 31 décembre 2027. Puis que la diffusion d'informations recueillies dans le cadre du projet auprès des partenaires et de la population qui vont nous être présentés le 31 décembre par le 31 décembre 2027 pour que la remise du rapport final au bureau d'érosion et submersion côtière soit reçu par le 24 de janvier 2028. C'est encore 2 ans.
0: C'est encore 2 ans, c'est encore long, hein?
1: Oui, c'est encore long, puis ça nous retient de certains projets qu'on veut faire sur la côte, si on veut. On a une rampe de mise à l'eau qu'on veut améliorer, qu'on veut refaire. Puis tant et en autant que ces études-là ne seront pas complétées, on ne peut pas vraiment se lancer dans une rénovation de la rampe, si on veut. On ne peut pas avoir deux entités qui travaillent dans le même secteur, puis qui travailleraient indépendamment un de l'autre. Fait qu'on va falloir trouver une manière de rentrer l'étude, la rampe de mise à l'eau avec l'étude de l'érosion pour en avoir quelque chose de viable pour le futur.
0: Parce que dans l'immédiat, le projet de rampe, le projet de rénovation, par exemple, de la rampe de mise à l'eau ou tout autre projet dans le secteur concerné, ils peuvent pas être réalisés, ces projets-là. On peut rien faire.
1: Bien, c'est parce que si on fait des projets, on fait de quoi? Puis ils nous reviennent, puis autre chose, c'est quand littéralement, on garoche de l'argent à l'eau.
0: Oui, c'est le cas de le dire.
1: C'est le cas de le dire, oui.
0: Il y a combien de résidences touchées directement par l'érosion des berges, des résidences là, pour lesquelles on va se questionner là, à savoir si on va enrocher, si on va rajouter de la verdure, si on va déplacer les bâtiments ou combien de résidences touchées, le savez-vous?
1: Pas directement. Je peux vous dire qu'il y en a deux. Il y en a une qui est plus habitée. Il n'y a plus personne dedans. Puis l'autre, elle est encore habitée. Puis c'est ça. C'est à savoir ce qui va se passer avec eux autres là, dans les prochains 2 ans.
0: OK.
1: On n'aimera pas les voir se faire déplacer, mais le rapport va nous dire qui doit être faite.
0: Et pour nous situer géographiquement, ça, c'est dans le cœur du village là, que se trouve le secteur où l'érosion est la plus forte.
1: Oui, c'est directement en dedans de la baie, de à l'écoulement de la rivière Saint-Jean pour le fleuve.
0: OK.
1: Ouais,
0: ouais. Le processus, justement, là, de réflexion ou de recherche de solutions pour trouver la meilleure solution pour l'érosion, pour répondre aux problèmes d'érosion, est-ce que la population va être impliquée, va être consultée dans le cadre de cette démarche-là?
1: Oui, ça fait partie du processus. Il est supposé avoir certaines réunions avec les citoyens pour leur faire comprendre, leur faire connaître c'est quoi qui va être fait, où ça va s'en aller. Ils vont être mis au courant, oui.
0: Mais est-ce qu'on va leur demander leur avis?
1: Je ne pourrais pas vous dire s'ils vont demander l'avis des citoyens pour quoi faire avec ce projet-là. Je ne sais pas. Je ne sais pas. C'est de la FQM. On a mandaté la FQM pour aller en appel d'offres pour trouver la bonne personne pour faire cette étude.
0: Okay.
1: Parce que c'est au-dessus de nos capacités. La FQM, ils ont du monde de compétents. Ils ont fait, c'est eux qui ont fait les appels d'offres pour, si je ne me trompe pas, donc Pointe de Mingan. Puis j'ai su aussi à Natashquane. Fait que là, c'est qui va rapporter la soumission d'appel d'offres, je ne sais pas, mais c'est la FQM qui s'en occupe.
0: Qui gère ce dossier-là pour trouver justement la firme ou l'entreprise qui va réaliser toute la démarche, c'est ça?
1: Exactement, oui.
0: Alors, c'est un dossier pour lequel le financement a été obtenu par le ministère. Reste à réaliser cette étude et on sera bien intéressé à connaître les résultats, bien intéressé à vous entendre nous commenter ou réagir aux conclusions de l'étude aussi.
1: Bien, j'espère qu'on va être capable d'en venir à une résolution, hein, que ça ça fait, comme vous dites, ça fait des années et des années qu'on en parle, puis ça a toujours été étude par-dessus étude, sans même voir une lumière au bout du tunnel, mais on dirait que la lumière est-tu bien allumée ou ça fait juste faire des clignotis? On saura bien assez tôt.
0: On rappelle en terminant, M. Bachand, à quel moment les citoyens de Rivière-Saint-Jean seront fixés sur la solution retenue. Vous aviez parlé de début 2028, hein?
1: C'est ça. On devrait avoir la remise du projet par le mois de janvier 2028.
0: Très bien. J'espère qu'on se reparlera avant ça quand même.
1: Ben, j'espère moi aussi. J'espère que quand il y aura des rencontres citoyennes, ben, je vous laisserai savoir pour viendrai prendre d'informations.
0: C'est un dossier qu'on va suivre avec beaucoup d'intérêt. Merci de nous avoir partagé les informations disponibles concernant le dossier de l'érosion des berges à Rivière-Saint-Jean. Merci pour cette entrevue, M. Georges Bachand. Je rappelle que vous êtes le maire de la municipalité de Rivière-Saint-Jean-Macpaille. Merci.
1: Merci.
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4: C'est tout pour votre émission Info Mingani. En ce mardi 30 juin 2026, on vous propose un entretien avec Georges Bachan. Il est le maire de la municipalité de Rivière-Saint-Jean-Macpaille. Il nous a annoncé l'embauche d'une nouvelle directrice générale après le processus de sélection. C'est Mylène Poirier qui a été confirmée ou retenue comme direction générale pour la municipalité de Rivière-Saint-Jean-Macpaille. Et puis, il a été question dans cet entretien du dossier de l'érosion des berges. Il y a des études qui vont être réalisées au cours des prochaines semaines, prochains mois. On va, d'ici un an et demi, être fixé sur la solution qui sera retenue pour en lien avec le problème d'érosion des berges dans la municipalité de Rivière-Saint-Jean. L'entrevue avec Georges Bachan sera en rediffusion à 16h30 aujourd'hui, puisque l'intégrale de l'émission Info Mingani sera rediffusée. J'ai quelques messages d'intérêt public à vous transmettre avant de conclure l'émission d'aujourd'hui. Assemblée générale annuelle du Centre d'action bénévole, c'est ce soir à 18h. Au Centre d'action bénévole et on va donc parler notamment de la modification des règlements généraux pour la catégorie membres. C'est le point qui va être abordé lors de l'Assemblée générale extraordinaire qui se tient à 18h ce soir du côté du CAB. Et puis, je vous glisse un mot concernant les soirées Cayenne qui débutent, en fait, pour cette année, là, du côté d'Havre-Saint-Pierre. Ça débute ce soir. C'est quoi ça, les soirées Cayenne? Ce sont des talents d'ici et d'ailleurs qu'on vous propose sur les planches de la chaîne à Morue. Donc, tous les mardis, en fait, je ne dirais pas tous les mardis, mais quelques mardis au cours de l'été, on présente des spectacles. Les billets sont au coût de 15 $ disponibles à la porte. Ce soir, mardi 30 juin, 20h, première soirée Cayenne. Donc, à la guitare, Nassim Naïli et à la mandoline, Diego Munoz. C'est donc ce soir à compter de 20h. Et on vous invite donc à participer aux soirées Cayenne. C'est au pluriel. La première a lieu ce mardi 30 juin, donc ce soir, à compter de 20h. Il y aura d'autres propositions qui vous seront lancées là, au cours de l'été, les mardis, plusieurs mardis au cours de l'été. Voilà, alors on vous invite à assister, si le cœur vous en dit, à cette première soirée Cayenne de l'été. Ça fait vacances, cette proposition-là. Merci d'avoir été là. Je vous donne rendez-vous à 11h30 demain pour une autre émission d'Info Mingani. Bye bye!
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7: Bonjour et bonne semaine. Bienvenue au palmarès acadien country de l'Arcan, Diane Richard qui se joint à vous encore une fois pour les 30 prochaines minutes et ça pour vous présenter ce top 10. Cette semaine, on a une nouveauté à vous présenter, également une pièce qui effectue un retour. Je vous dévoile tout ça en temps et lieu, mais pour le moment, on débute avec la 10e position, une pièce qui était au numéro 6 la semaine dernière, chanson déjà au décompte depuis 4 semaines. Voici la famille Leblanc qui nous chante Snowro. Je vous souhaite un bon décompte.
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Et voilà, c'était la pièce qui effectue un retour cette semaine au numéro 8 en BL qui nous avait chanté l'échange. Donc retour, comme je vous le mentionnais, en 8e position. Juste avant ça, on avait sauté la 9e position, une pièce déjà au décompte depuis 10 semaines. Une baisse de 2 pour les gars du Nord qu'on aurait pu entendre avec « Je m'en vais par là ». On en écoute quand même un extrait.

Et on se tourne maintenant vers la 7e position. C'est la nouveauté qu'on va vous faire entendre, soit la formation Beaumont, une pièce tirée de leur dernier album intitulé 100 000 à l'heure, la pièce Deux beaux os de Toronto, qui raconte l'histoire de deux gars dépaysés en Acadie. Beaumont, qui est bien sûr formé de Félix Béliveau, Patrick Dugas, Justin Doucette, Jonathan Punch, Chris Cormier et Jesse Mea. Alors on les écoute, Deux beaux os de Toronto.

0: C'était la formation Moyenne Rig qui venait de nous chanter « On va fêter ce soir ». Ils font une baisse de la 3e à la 5e position. Et juste avant ça, Laurie Leblanc, qui faisait son entrée la semaine dernière au numéro 9, se retrouve donc au numéro 6 avec la chanson « Sur le chemin », une chanson qui met aussi en vedette Andy Bast et Frank Williams. On se tourne maintenant vers la 4e position. Pas de changement pour Frank Richard. Le voici avec la run à Crooked River.
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Après une semaine au sommet, il se retrouve à nouveau au numéro 2, Jacques Surette, qui venait de nous chanter « Bach sur le chemin ». On avait juste avant sauté la troisième position. Une montée de 2 pour cette pièce déjà au décompte depuis 17 semaines. Julie Aubé, qu'on aurait pu entendre avec « Femme ». On en écoute un extrait.

Et avant de terminer avec la première position, on fait la récapitulation. Tout d'abord, au numéro 10, c'est la famille Leblanc qui est là avec Snorro. Je m'en vais par là, des gars du Nord, numéro 9. En 8e position, c'est un retour pour MBL avec la chanson L'Échange. Beaumont fait son entrée au décompte avec Deux beaux os de Toronto, et ce, en 7e position. Au numéro 6, Sur le chemin de Laurie Leblanc, mettant aussi en vedette Andy Bast et Frank Williams. En 5e position, Moyenne Rig avec On va fêter ce soir. La Run a Crooked River de Frank Richard au numéro 4, Femme de Julie Aubé numéro 3 et Back sur le chemin de Jacques Surette au numéro 2. En première position, ce n'est pas leur première semaine plutôt au sommet. En fait, c'est leur 8e semaine en première position. Ils étaient au numéro 2 la semaine dernière. Vous devez certainement vous en douter. Oui, on parle de la formation Beau Séjour. Les voici avec Moi, je pars. Diane Richard qui vous accompagnait depuis les 30 dernières minutes. Je vous donne rendez-vous pour un autre Palmarès Country la semaine prochaine. Bye-bye!

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3: Bonjour et bonne semaine. Surtout, bienvenue au palmarès acadien pop-rock de l'Arcan. Diane Richard avec vous encore une fois pour vous présenter ce top 10. Cette semaine, trois pièces font un retour au décompte. On a également une nouveauté. Je vous dévoile tout ça en temps et lieu. Pour le moment, on débute avec la 9e position. Oui, on saute la 10e position. Une pièce qui était au numéro 8 de la semaine dernière, chanson déjà au décompte depuis 16 semaines. Sylvie Bouliane, qu'on aurait pu entendre avec « Pu filer ma tête ». On en écoute quand même un extrait.

C'était une autre pièce qui fait un retour au décompte cette semaine. Maud Saunier qui fait un retour donc au numéro 7 avec Demi-tour. On avait sauté la 8e position. Jonathan Saunier et LMNOP qu'on aurait pu entendre avec En attendant le pire. Une chanson qui monte de la 10e à la 8e cette semaine. On en écoute un extrait. Demi-tour.

0: Et on se tourne vers la sixième position, une baisse de 2 pour La Patente. Les voici avec le dernier des troubadours.
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0: C'était la troisième et dernière pièce à effectuer un retour cette semaine, soit au numéro 4, la formation B qui venait de nous chanter « La tête a ses raisons ». Hubert Cormier était là juste avant avec « C'est nous les loups », une pièce qui ne bouge pas, demeure donc au numéro 5. On se tourne maintenant vers la troisième position, c'est la nouveauté de la semaine à vous faire entendre. Une entrée en force pour cette artiste originaire de Campbellton, Émilie Landry, qui nous propose un tout nouvel extrait de son troisième album, la chanson « Un jour à la fois », une chanson qui parle d'avancer à son propre rythme, de se faire de ses propres repères et de ne pas chercher à tout comprendre et apprendre tout en même temps. La voici donc, Émilie Landry.
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0: Ils effectuaient un retour au numéro 4 avec la tête à ses raisons. On vient de les entendre avec Anway, qui demeure au numéro 2. Avant de se quitter avec la première position, on fait la récapitulation. Tout d'abord, au numéro 10, c'est Sylvie Boulienne qui est là avec « Pu filer ma tête ». Un retour au numéro 9 pour la grosse équipe avec la chanson « Call me chérie ». En attendant le pire, de Jonathan Saunier et LMNOP sont là au numéro 8. En 7e position, un retour pour Maud Saunier avec « Demi-tour ». Le dernier des troubadours de la patente est là au numéro 6. En 5e position, c'est Hubert Cormier avec « C'est nous les loups ». En 4e position, une autre pièce qui effectue un retour, soit B, avec la tête à ses raisons. En 3e position, une nouveauté de Émilie Landry, la chanson « Un jour à la fois ». Et B, à nouveau, cette fois-ci au numéro 2, avec « En way ». En 1ère position, pour une 3e semaine, on parle toujours de Mon Oncle Jason. Le voici avec « Washer Toss ». Diane Richard qui vous accompagnait depuis les 30 dernières minutes. Je vous donne rendez-vous pour un autre palmarès pop rock la semaine prochaine. Bye-bye!
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